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Et cela coûterait cher, et ça ne me dérangerait pas. Donne-moi tes culottes tachées d'urine. Donne-moi tes photos de moi. T'as des photos de moi en train de vomir? Si j'avais pas peur, je prendrais le vin que ton père gardait sur l'escalier. Et je le boirais jusqu'à la dernière goutte. Et je me régalerais. Et je me vomirais tout pour toi. Si j'avais pas peur, je mangerais 300 bouts de coton de la salle de bain de ta mère, comme le yaourt de chèvre et la pavlova, comme 20 ans de prose américaine, comme la lumière soudaine de tes yeux, comme une connexion de train, comme la nourriture faite par le communisme, comme ta voiture cabossée, bourrée de télé et de médicaments. Tu peux me vendre des télé et des médicaments? J'ai besoin des médicaments pour calmer mes vomissements. Comme la pluie sur les feuilles ce soir-là, le soir où tu m'as quitté pour New York, le même soir où t'as mouillé tes culottes sur la ligne de Hearst Bridge. La pluie sur les feuilles cette nuit était magique. Elle entrait dans mes yeux rien qu'à la regarder. Elle nettoyait la douleur de mes yeux pour 10 ans jusqu'à ce que je puisse enfin voir. La lumière tombait sur la pluie, sur ses feuilles, ce soir-là. Je mesurais avec précision parfaite à quel point tu étais fucked up, et c'était immense. C'était exactement la mesure de ma chute amoureuse pour toi, qui était si loin. Tu peux me dire à quelle distance? T'es là, en bas, maintenant ?